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vois, c'était de la poudre aux yeux. 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

0: Il est 5 heures.
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0: 6 et les 13 heures.
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2: Aujourd'hui, Westrack Radio au Havre vous propose de découvrir Monument, groupe rouennais qui s'est formé en 2024. Voici leur nouveau projet.
3: Bonjour, c'est Vincent de Monument. On fait du rap hybride où le texte est central dans le sillage d'Oxmo Puccino et Marc Namour. On vous présente Lumière, notre deuxième EP.
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3: C'est un 6 titres au sujet universel que nous avons hâte de partager. Il répond à Sous la pierre, notre premier EP sorti en 2024.

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1: Lumière sort partout en streaming le 25 septembre. Et le même jour, nous ferons notre release party au Mots Éphémères à Rouen. Venez nous voir et nous écouter.
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0: 6, il est 18h.
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10: Bonsoir, c'est Max sur 666, ce soir en remplacement de Laurence pour les Apéro News. Nous sommes ensemble jusqu'à 19h sur Radio 666, 99.1 FM à Caen et ses environs. Et bien sûr, Radio 666 pour nous écouter partout dans le monde. Ce soir, plusieurs invités, notamment des membres de l'association Le Val Good qui nous propose la 5e édition du Val Groove ce week-end, précisément samedi, avec notamment le groupe Petit Cheval, dont un des membres est avec nous ce soir. Il s'agit de Bastien. Bonsoir Bastien, batteur de Petit Cheval.
11: Bonsoir.
10: Et donc avec nous, deux membres de l'association Val Good et il s'agit des membres qui se prénomment
12: Marion
13: et Alex.
10: Marion, Alex, bonsoir, bienvenue à vous. Vous êtes peut-être déjà passé par Radio 666 pour un précédent événement.
12: Oui, on est venu il y a quelques années présenter Sous les paillettes, Calio Val Good a un an sur deux. Et là, on revient pour présenter le Val Groove.
10: Où est basée votre association ?
12: L'association, elle est aux portes de la Suisse normande, près de Thury-Harcourt-le-Haume, sur la commune de Hamar.
10: Et l'événement de ce week-end, de ce samedi soir, dès 15h, ce sera ?
12: Eh bien, se passe sur le lieu de l'association, en plein air, donc dehors, sera installé un food truck, des stands et la scène, bien sûr.
10: À prix libre, c'est l'occasion ce soir dans les Apéro News de connaître la programmation précise de cette 5e édition du Val Groove. C'est bien varié de ce que j'ai vu. On va pouvoir écouter des morceaux des groupes programmés. Il n'y aura pas que des concerts lors de cet événement. C'est ce que vous nous indiquerez dans quelques instants. Et puis donc, on prendra aussi des nouvelles de ce duo qu'on a la chance d'avoir en Normandie, Petit Cheval. Bastien, qui est dans Petit Cheval, est aussi dans un autre groupe qui s'appelle Hatchet Face, qui a de belles actus, notamment depuis la victoire au tremplin Phoenix à la Maison de l'étudiant de Caen. C'était il y a déjà quelques mois, mais depuis, il s'est passé des belles choses et il y a du concert à annoncer. C'est bien ça, Bastien ?
11: Tout à fait.
10: Même qu'il y a quelques autres membres d'Hatchet Face qui sont dans les loges en train d'être maquillés, bien sûr, puisque à Triple 6, on est comme ça, on vous prépare maquillés, même si vous n'êtes pas filmés. Tout de suite, on démarre avec les traditions, parce que même une radio très rock comme 666 a des traditions auxquelles il ne faut pas déroger. Et ces traditions, c'est surtout l'album de la semaine. Alors heureusement pour vous, heureusement pour nous, ça change systématiquement. Sinon, ce serait plus vraiment un album de la semaine. Ce serait l'album de toutes les semaines. En l'occurrence, cette semaine, c'est un album de Ty Segall qui s'appelle... Chrome. On a d'ailleurs déjà écouté hier soir dans les Apéro News le titre Chrome. Et puisque c'est sans doute ce qu'aurait fait Laurence qui a pour habitude de choisir le troisième morceau de la tracklist d'un album, et bien là, il s'agit du morceau Black Paint qu'on écoute et qui est donc extrait de ce nouvel album de Ty Segall, album 666 de la semaine. Bonne écoute et à tout de suite sur Triple 6.

0: Un instant sur 666, vous venez d'écouter un extrait de l'album de la semaine et l'artiste c'est Ty Segall, je l'ai prononcé autrement, j'alterne une fois sur deux, tant pis. Et là, à l'instant précisément, c'était le titre Black Paint, extrait donc de ce nouvel album que vous pouvez continuer à découvrir demain et après-demain dans les Apéro News, il s'appelle Chrome. On enchaîne avec les coups de cœur Ferrarock, il y en a deux, très souvent il y en a deux, et on commence par Latral avec l'album Lent, L-E-N-T, c'est une autoproduction qui est sortie le 5 juin dernier. Là aussi, on vous fait écouter toute la semaine des extraits de l'album. Je demande d'abord à mes invités, c'est la question piège, il n'y en aura pas d'autres, promis. Est-ce qu'on est encore en été ce soir, selon vous?
1: Je l'ai entendu à la radio en venant. L'automne, c'est aujourd'hui.
0: Exactement, l'automne, c'est aujourd'hui. Mais pourtant, le morceau qu'on écoute tout de suite, il s'appelle « C'est l'été ». À tout de suite.

C'est l'été, enfin pas tout à fait, puisque comme je l'ai indiqué grâce à une des membres de l'association Valgood, aujourd'hui c'est plutôt l'automne qui débute, mais on vient donc d'écouter le titre C'est l'été, extrait de l'album Land du Latral. C'est une autoproduction sortie le 5 juin. Vous continuez à la découvrir, cette autoprod, demain et après-demain dans les Apéro News, tout comme vous continuerez à découvrir le deuxième coup de cœur fair rock de la semaine, signé Nina Winderlind. Il s'appelle Wild Love. L'album est sorti chez Transgressive Records. Il est sorti précisément le 14 août. Vous avez pu écouter hier le morceau At First, avant-hier c'était Street Hustle, et bien maintenant on va écouter un titre qui s'appelle Girls. 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Je rappelle qu'il s'agit du deuxième coup de cœur fair rock de la semaine, Nina Winderlind, extrait de l'album Wild Love. Après vous avoir proposé de découvrir Street Hustle et Head First, voici le morceau Girls. Et qu'attendez-vous pour composer le 02 31 94 66 66? C'est maintenant.

0: Dans les Apéro News sur 666, c'était le titre Girls, extrait de l'album Wild Love de Nina Winderlind. C'est le coup de cœur faire un rock numéro 2 de cette semaine. Il est sorti chez Transgressive Records le 14 août. Alors pas de panique si vous n'avez pas réussi à nous joindre, puisque de toute évidence, une coupure d'électricité hier soir a encore des conséquences sur notre ligne téléphonique. C'est la cause la plus plausible. Bref, en tout cas, ce n'est pas contre vous si vous n'avez eu personne. Si vous n'avez pas gagné ce soir, sachez que personne n'a gagné. Tant pis pour ce soir, alors qu'il y a tellement de cadeaux à vous faire gagner. Là, j'en fais saliver tout plein. Bon, bah, vous savez ce qu'il reste à faire, c'est de remettre ça en jeu demain, entre 18h et 19h. J'espère quand même qu'on saura résoudre ce problème téléphonique qui est particulièrement pénible. Désolé, mais en tout cas, notez qu'on a bien envie de vous gâter. Hein. C'est au moins cette intention qui comptera, j'espère, dans votre cœur. Alors, on va vous gâter en tout cas avec plein d'idées sorties. Et dans les idées sorties, on a notamment la 5e édition du Valgroove. Ce samedi, c'est l'association Valgood qui nous la propose et à prix libre, c'est tout public, c'est ce samedi de 15h à tard dans la nuit, on se dit 2h. Allez, on se dit 2h du mat. Pour être où précisément ça va se passer, où exactement les membres vont nous l'indiquer.
1: Eh bien, le Valgroove 5, c'est en effet le 26 septembre, ce samedi. On sera au 8 Le Valgood, c'est 14-200 Thury-Harcourt-le-Haume, précisément. Toutes les infos, de toute façon, sont sur Association Valgood, sur Facebook, sur Insta. Il y a tous les détails.
0: Alex, tu es co-administrateur de l'association Valgood. Marion, tu es aussi co-administratrice de l'association Valgood. Cette association, elle date de quand ?
2: L'association, elle date de 2018. Donc, dès qu'on a commencé à organiser un petit peu le lieu sur lequel on habite aussi, on a eu envie de pouvoir l'ouvrir à certains moments au public et de pouvoir organiser des événements qui s'inscrivent sur un territoire rural, qui est fait par des personnes de ce même territoire et qui s'adresse aux personnes aussi qui nous entourent.
0: On est sur un événement annuel, le Valgood.
2: Le Valgroove. Le Valgroove, c'est un événement annuel et l'association en propose entre 3 et 4 par an en fonction des années sur différentes thématiques culturelles et artistiques.
0: On va dans quelques instants détailler la programmation du Valgroove numéro 5, mais comme on l'indiquait tout à l'heure, pas que des concerts, il y a des ateliers notamment.
1: Ouais, à partir de 15h, et nous on balise jusqu'à 18h, on a plusieurs ateliers. Un de broderie couture, où c'est des copaines qui vont initier des personnes à ces activités, avec des petites créations qu'ils et elles auront prévues. On a un atelier d'écriture également, où les personnes vont pouvoir venir écrire sur un thème qui leur sera proposé. Et une dernière personne qui va proposer une animation de cirque, donc les gens peuvent s'initier à différents agrès du cirque, elle peut les conseiller et ils peuvent évoluer un petit peu là-dessus, sachant qu'en parallèle, les gens ont accès quasiment à notre chez-nous. C'est un grand espace arboré où il y a un coin enfant, les enfants peuvent évoluer dans ce coin librement.
0: Oui, vous avez pensé à un espace enfant.
1: Alors c'est hyper important pour nous, en effet. On souhaite que ce soit facile pour les familles de venir, ce qui peut être un peu un truc qu'on a remarqué sur des événements où c'est pas facile de venir avec ses enfants parce qu'il faut les garder, faire attention. Là, on est comme à la maison, en fait. Donc ils viennent, ils peuvent jouer au balançoire, jouer avec divers jeux. C'est vrai que j'oublie, mais sur nos ateliers, on a également un ami qui fera un bar à compte, parce que même les enfants ont le droit d'aller au bar. Ils viennent, ils décident, ils regardent une carte et ils commandent un compte. On leur lit ce compte et ils peuvent s'en divertir.
0: Le prix libre, ça peut aider aussi à venir. Vous y tenez à ce prix libre ?
1: Ouais, on y tient carrément parce que l'association, le but, c'est vraiment de rendre la culture accessible et j'apprends rien à personne que c'est pas forcément une évidence vu les pouvoirs d'achat actuels de pouvoir s'acheter de la culture, en tout cas de profiter de la culture. Donc le prix libre permet de mettre ce qu'on pense juste, ce qu'on pense aussi juste pour son porte-monnaie à soi, tout en profitant d'une offre culturelle. Ouais.
0: Des repas prévus aussi ?
1: On aura un partenaire qui a un food truck qui s'appelle Obo Food Truck et on ne peut pas faire plus local parce que c'est le hameau à côté de chez nous. C'est quelqu'un qui se lance et qui fait des wraps chauds et des frites fraîches maison. Donc tout en recette de saison avec des produits locaux, pareil, qui viennent des quelques hameaux du coin. Il y a évidemment des options, une option végétarienne, et les comment dire, les ingrédients seront sur les réseaux. On va afficher tout ça.
0: Vous avez donc pensé au repas, à la buvette aussi, et des spectacles, des animations sont prévus.
1: Oui, on a une petite interlude, notamment interlude Heure du thé, animée par des bénévoles de l'association. Une petite surprise dont moi-même je n'ai pas idée du contenu, mais qui va être sur le thème de l'événement. On a une petite déco tournée autour d'Alice au Pays des Merveilles. Je ne devrais pas trop le dire, mais...
0: Mais tu l'as dit déjà.
1: Mais je l'ai dit.
0: Des concerts. Allez, on entre dans le vif du sujet. Sur une radio musicale comme Radio 666, on s'intéresse évidemment de près au groupe, notamment quand il y a du local. Et par exemple, j'ai noté Petit Cheval, qui est un groupe normand. Là, on aura droit à du garage swing. Bastien va nous en parler. Il est le batteur de Petit Cheval. Mais tu peux nous détailler le reste de la prog déjà ?
1: Ouais, carrément. Alors, pour ne pas oublier celui d'avant, même si ce n'est pas du musical, ça reste de la scène. On a Marion Chaussette, qui est co-administratrice, juste à côté de moi. Il y a un spectacle de slam, et c'est vrai que ce n'est pas anodin. C'est à l'occasion des 40 ans du slam. C'est la journée des 40 ans du slam. Son spectacle s'appelle Poésie partout. C'est un pas seul en scène. Et elle nous propose ça à 18h justement après la fin des ateliers. Et donc oui, sur les concerts après Petit Cheval qui est Garage Swing, on aura Marie-Paulette, un duo polyphonique, la musique trad-trans des familles, ils appellent ça. Moi je vois ça comme un fest-noz électro, j'ai hâte de découvrir également. Donc il y a de la guitare, des samples et de l'accordéon diatonique. On finit sur Wemler qui eux viennent de la Manche, et ces deux filles qui font de la polyphonie électro. Donc elles ont des synthés, elles reprennent des chants normands qui souvent vont être féminisés. Voilà, c'est un peu une ode aussi à des chants tradis version moderne.
0: Et pour diffuser Wemler, j'ai le choix entre deux titres, Langui et Femme.
1: Ouais,
0: je laisse choisir ma place.
1: Plutôt, ouais.
0: On écoute tout de suite Femme sur 666 dans les Apéro News. C'est Wemler qui fait partie de la prog du 5e Valgroove ce samedi soir. C'est parti pour Femme, Wemler. Wemler une fois, Wemler deux fois, la troisième sera la bonne. Bon, eh bien, décidément, on n'a pas que des problèmes téléphoniques, c'est bon. Wemler avec Sam.

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2: Dans les Apéro News, c'était Femme de Wemler qui nous propose de l'électro-trad et ce sera en live samedi soir grâce à l'association Valgood qui fait jouer Wemler au 5e Valgroove. Rappelez-nous où va avoir lieu le Valgroove, Alex.
3: Ouais, je me permets une petite précision, juste je me rends compte depuis tout à l'heure, c'est Wemler, pas Wemler, voilà.
2: Ah,
3: on leur fera honneur.
2: Ok, et moi je t'ai imité vérification. Ok, Wemler. Merci Alex pour
3: l'air. On sera bien le 26 septembre, je vais y arriver, au Valgood, le 8 le Valgood, 14 220 Turier-Courlehomme.
2: Ça n'a pas changé d'adresse.
3: Ça n'a pas changé.
2: Est-ce que par contre le décor a été un peu modifié pour celles et ceux qui seraient déjà venus sur le précédent édition?
3: Oui, on est sur une DA un peu psychée, inspirée d'un dessin animé. Je l'ai vendu tout à l'heure, mais on va faire comme si j'en avais oublié.
2: Marion, tu slams, si j'ai bien compris.
4: Oui.
2: Depuis combien de temps?
4: Moi, ça fait 15 ans, plus 17 ans que je slam. Et j'ai découvert sur Caen. Avec les scènes de Yo du Milieu. Et après, bah, j'ai un peu circulé sur les scènes slam en France. Et c'est comme ça que j'ai rencontré ce réseau. Et on crée cette année la journée du slam, la journée nationale et internationale du slam, même si les journées mondiales existaient ailleurs avant. Et c'est pour l'occasion des 40 ans de la création du slam de poésie.
2: Alors, j'ignorais que c'était les 40 ans du slam poésie. Tu saurais me dire en quelques mots quand, où, comment ça a commencé le slam, il y a 40 ans ?
4: Le slam, ça a commencé en 1986 à Chicago, dans un bar qui s'appelle le Green Mills. Et encore aujourd'hui, il y a des scènes de poésie, des scènes slam menées par Mark Smith. Il a eu une équipe qui s'est étoffée autour de lui et Mark Smith, qui était ouvrier dans un bâtiment le jour, fréquentait les scènes de poésie et les voyait un peu mourir à petit feu au fur et à mesure parce que on passait pas la barrière de l'oral. Et il a inventé le slam pour créer un spectacle autour de la poésie, pour que tout le monde puisse bosser un petit peu sa mise en scène, sa mise en voix, son interprétation, et que ce soit les mots qui soient mis à l'honneur, les mots de notre propre composition, sans costume, sans accessoires, sans musique, et aussi limité dans le temps pour que tout le monde puisse avoir un espace d'expression et d'écoute.
2: Qu'est-ce qui te plaît dans le slam au point de toi-même slammer ?
4: C'est la flemme. On peut préparer un texte de 3 minutes et déjà passer sur scène, c'est super. Mais c'est aussi, bien sûr, le fait de pouvoir partager nos mots, ceux des autres, et que ce soit à la fois accessible, à la fois infini comme pratique. Et comme on le pratique beaucoup sur des scènes ouvertes, par exemple au El Camino tous les deuxièmes mardis du mois, eh bien, ça permet de pouvoir se tester, s'apprendre. Ça permet aussi un lieu et un moyen d'expression qui est accessible à tout le monde. Et c'est ce qu'on va pouvoir découvrir au Valgroove avec les ateliers d'écriture menés par Anne Kern, qui est aussi une slameuse locale. Et c'est ce qu'on va pouvoir découvrir pendant le spectacle Poésie Partout, qui est un spectacle hybride. C'est pour ça que ça s'appelle un pas seul en scène, puisqu'à la fois, on vient décortiquer un peu ce qu'est la poésie. Je slame, mais je ne serai pas seule à slammer sur cette scène.
2: Et tout de suite, on va écouter un titre de Marie Paulette. Lequel de vous deux connaît mieux le projet Marie Paulette ? Marion, Alex, qui veut en dire quelques mots ?
3: Eh ben, elle me jette sous les roues du bus. c'est pas moi qui fais la prog, comme ça, je vais pas m'attirer.
2: Qui fait la prog ?
3: C'est un ami qui n'est pas là et qui est co-administrateur également.
2: Et il s'appelle ?
3: Il s'appelle Valentin.
2: Coucou Valentin.
3: Voilà, donc non, moi ce que j'enseigne Marie Paulette, en effet, j'ai écouté, j'ai regardé un peu des lives, évidemment. Donc je disais duo polyphonique. Moi je trouve que ça fait

0: Et on vient donc d'écouter un morceau de Marie-Paulette qui est dans la prog de l'association Valgood dans l'événement Le Valgroove. Cinquième édition ce samedi, ça aura lieu de 15h à 2h à prix libre. Le morceau qu'on vient d'écouter de Marie-Paulette, c'est UUI, extrait de l'album A. Elle, vous trouverez ça facilement en ligne. Un peu plus difficile peut-être de trouver du Petit Cheval, Bastien, mais c'est peut-être aussi parce que vous êtes pour l'instant surtout un groupe live. Et on peut quand même, si on fouille bien, si on a un peu plus de temps que moi pour fouiller, on peut trouver quand même au moins un morceau ou deux, non?
1: Bah, je l'espère, ouais.
0: Oui, mais si, mais moi, je suis sûr. Par exemple, I Wanna Have Fun.
1: Ouais.
0: I Wanna Have Fun, qu'on avait pu écouter dans un précédent Balance ta prog sur 666. Vous le jouez toujours en live,
1: Ah
0: il est
1: bah
0: d'actualité.
1: ouais.
0: C'est un morceau assez long.
1: Long, non,
0: Non?
1: mais assez vieux.
0: Ah bon?
1: Oui.
0: Moi, j'avais en tête un morceau qui passait par pas mal d'étapes.
1: Non, non, non, I Wanna Have Fun, c'est assez court.
0: Ok.
1: C'était qu'on l'a composé quand on avait 13 ans, donc on n'avait pas le temps de.
0: Ok, alors avec lequel j'ai une confusion. Il y en a bien un qui dure facile 6, 7, 8 minutes, non?
1: Ah oui, il y a le dernier qui est. C'est un medley en fait que Vince avait un peu organisé avec de l'harmonica, puis ça part sur des musiques d'Amérique du Sud. Donc là, oui, ce morceau-là, il fait bien 10 minutes. Sinon, on fonctionne beaucoup au medley, donc on mélange des morceaux. Et il y a un mélange de Boogie Flinger et de Domino Stomp aussi. Donc, ce sont des trucs qui sont visibles sur YouTube via une live session.
0: D'accord.
1: One Half Fun, c'est la plus courte.
0: Donc il y a bien une live session de Petit Cheval qui est en ligne. Elle dure combien de temps cette live session?
1: En tout, je crois qu'elle fait 20 minutes.
0: Et vous l'avez enregistrée où?
1: On l'a enregistrée à là-bas. On a tout fait nous-mêmes, Vince et moi. Et on a été filmé par le très agréable Thomas Hardy.
0: Alors, ce groupe, il remonte à il y a longtemps, puisque vous êtes deux potes d'enfance, que dis-je, de maternelle.
1: Bah oui, de maternelle, on s'est connus, on avait 3 ans.
0: Wow.
1: On en a 35. Bah.
0: Alors, tu sais quoi, Bastien, j'ai retrouvé cette fameuse live session sur cette plateforme qui semble être très connue pour ses vidéos et aussi pour, pourquoi pas, écouter de la musique. Et on a donc, dans l'ordre, Boogie Flinger, I Wanna Have Fun, Harmonica, El Sonido de los Mirlos, La Piojosa. Je m'étonne d'avoir encore un peu de rota dans mon espagnol. Ça me donne presque envie de partir en Espagne. En attendant, on a le morceau I Wanna Have Fun à la 5e minute et 6e seconde. C'est parfait. Vous avez mis les time codes pour les gens si mal organisés comme moi. Donc, au bout de 5 minutes et 6 secondes, on entend donc ce morceau I Wanna Have Fun. Qu'est-ce qui peut donner un contexte à ce morceau? Tout est dans le
1: Bah, on
0: titre.
1: est jeune, on aime le garage, on a envie de s'amuser, quoi.
0: Bah, c'est
1: Et on
0: joliment dit.
1: continue.
0: Eh bien, c'est parti. On écoute donc I Wanna Have Fun en version live session. Et c'est Petit Cheval qui.

0: I Wanna Have Fun de Petit Cheval, la live session entière de ce duo de Normandie. Vous pouvez l'écouter sur leur chaîne YouTube. Merci au batteur Bast qui nous a parlé de Petit Cheval. Un coucou à Vince qui est au chant dans le groupe Petit Cheval. Et Bastien, peux-tu me dire quels sont les autres projets en quelques mots à propos de Petit Cheval ? Est-ce que, outre le concert de ce samedi soir au Valgroove, il y aurait des choses à annoncer ?
1: Bah, on est déjà très content de jouer au Valgroove. Et ensuite, pour l'instant, on n'a pas de date, on en cherche, donc on est en prospection.
0: L'appel est lancé avec du bon son, ça aide aussi à lancer un tel appel. Merci beaucoup aux deux membres de l'association Valgood qui étaient avec nous ce soir pour nous détailler la prog du Valgroove numéro 5. Marion, Alex, merci. Je vous laisse nous rappeler une dernière fois l'adresse que vous avez mieux retenue que moi, tant mieux, puisque c'est vous qui ouvrez les portes. Ce sera où ?
2: Eh ben, on vous retrouve au Valgroove samedi 26 au 8, le Valgood, 14 220 Thury-Harcourt, le Home. Merci beaucoup.
0: Avec plaisir. Et c'est donc à prix libre dès 15h. Je rappelle qu'il y aura Poésie Partout, Petit Cheval, Marie-Paulette et Wembley. On peut suivre les actus de l'association Valgood sur leur Facebook ou leur compte Insta, et il y a aussi une adresse mail si vous voulez les contacter, c'est valgood@mailo.com. À très bientôt.
2: Merci, à bientôt.
0: Bon week-end à vous, et je retiens Bastien car il est aussi dans un groupe qui s'appelle Hatchet Face, qui a une actu à nous partager. Que dis-je, plusieurs actus. La première actu à laquelle je pense, c'est une double actu puisque c'est un concert release party. Le concert d'Hatchet Face de ce vendredi soir au El Camino à Caen en compagnie de Tristan Aubé ou Tristan Aubert, Bastien, dis-moi tout. Ouais. En compagnie de Tristan Aubert, merci Bastien, batteur d'Hatchet Face qui est avec aussi d'autres membres d'Hatchet Face. Ce soir, je te laisse faire les présentations. Bastien, qui est avec nous ?
1: Ouais, ils savent se présenter tout seul.
0: Ah ouais, mais c'est plus classe quand c'est le batteur qui... Un peu comme quand le batteur donne les quatre coups de baguette.
1: Ça je sais pas d'où tu tiens ça.
0: Envie d'écouter le concert.
1: Non, je vais juste présenter Max qui est à la basse, qui est le seul absent du groupe. Mais les autres vont se présenter bien mieux que moi, je le ferai pour eux.
3: Moi, c'est Antoine, alias Gougou Gadjoub.
4: Eh bien, moi, c'est Manon, alias Lizzie Tromadol.
5: Et Colin, alias Hatchet Baker.
0: Le concert de ce soir, pas de ce soir, là, parce que...
1: Non, pas
0: que vous soyez
1: on
0: pas
1: a les balances à finir.
0: Prêts sur le plan technique, mais ce serait un peu chaud quand même. Même au El Camino, ils ne seront pas au courant. Par contre, le El Camino est bien au courant qu'Hatchet Face sera vendredi soir au El Camino, en compagnie de Tristan Aubert. Début des concerts, vendredi à 20h. Bien sûr, si on finit tard le travail, on ne s'inquiète pas trop quand même. On prend quand même la direction, tranquillement mais sûrement, du El Camino pour écouter Hatchet Face. Et il faut prévoir dans la poche 10 euros pour les participations aux frais. Hatchet Face, on est sur un concert au El Camino en forme de release party, ce qui veut dire que vous avez quelque chose à fêter, une sortie à fêter. Quelle est cette sortie à fêter ? Qui veut bien nous en parler ?
5: Eh bien, allons-y. Cette sortie, c'est notre premier EP qui s'intitule Fruchtu.
0: Ça y est, le premier EP d'Hatchet Face.
5: Exactement, 6 titres à retrouver à partir de vendredi sur les plateformes. On a aussi quelques versions très limitées, mais quelques versions en physique. Et on a hâte, tout simplement.
0: Est-ce que parmi ces 6 titres, il y aura Miranda qui était déjà sorti le 3 janvier 2025.
5: Et non, c'est le premier single sorti. On ne l'a pas réenregistré pour l'EP. Non, ça a été le premier single d'Hatchet Face, mais c'est pas sur le premier EP.
0: Vous le jouez encore en live ?
5: Oui.
0: Il sera joué vendredi soir au El Camino à Caen. Ça tombe bien, je l'ai prévu avant qu'on s'intéresse aux inédits qui sortent donc vendredi. Voici Miranda du groupe Hatchet Face sur 666.

0: C'était Miranda du groupe Hatchet Face, un morceau qui est sorti le 3 janvier 2025. Mais Hatchet Face vient ce soir dans les Apéro News avec de l'inédit qui sera défendu sur scène le vendredi 25 septembre. C'est ce vendredi au El Camino à Caen en compagnie de Tristan Aubert. Et on aura donc des inédits. Là, je les ai sous la main. Quel morceau on va écouter dans quelques instants? On n'en dit pas plus pour l'instant, mais Lizzie Tromadol peut peut-être déjà me dire où a été enregistré cet EP qui sort vendredi.
1: Eh ben, on a enregistré l'EP au Bocal, en compagnie
0: donc
1: de
0: c'est
1: notre...
0: À Caen.
1: Comment?
0: À Caen.
1: Oui,
0: le
1: à
0: Bocal.
1: Caen, tout à fait. Ouais. En compagnie de notre confrère Brian Neuneux. On peut l'appeler comme ça. Voilà, en février 2026.
0: Depuis, il y a eu le tremplin Phoenix Normandie, la victoire en finale. La finale, je ne me rappelle plus, ça devait être au mois d'avril.
2: Oui, ça.
0: Ça, mois d'avril. Qu'est-ce que vous a donné ensuite cette victoire? Ça a donné droit à quoi?
2: Eh bien, ça nous donne droit à une petite tournée normande. Donc, on va jouer à Caen, à la MDE. On va jouer aussi au Havre et on va jouer à Rouen. Je peux donner les dates, je les ai sous les yeux.
0: Alors, si par exemple, vous avez... la date au campus 1, celle de la maison de l'étudiant de Caen, ce sera?
2: Oui, alors ce sera le 19 novembre avec le groupe Douche et Calling Station.
0: Douche qui a déjà aussi précédemment c'est gagné ça. Le tremplin à la maison de l'étudiant de Caen. D'autres dates à annoncer dans le cadre de cette tournée à venir?
2: Dans le cadre de la tournée Tremplin Phoenix, il y a le 3 décembre à la maison de l'université de Rouen avec Atouva et Calling Station. Et le 9 décembre au Tetris au Havre, il y aura un concert avec Calling Station, French Wanderer et The Call Shooters.
0: Bien, ça fait déjà des belles actus, des beaux concerts pour montrer que vous avez sorti un EP qui sera peut-être en physique.
2: Il y a quelques éditions physiques, on en a une vingtaine si je ne me trompe pas.
0: Disponible lors des concerts à venir,
2: c'est
0: notamment
2: ça.
0: Disponible dès vendredi soir au El Camino à Caen. On peut faire partie des tout premiers à ramener chez soi un CD, ce sera du CD, de l'EP. Alors, je vous laisse me dire comment ça se prononce, parce que moi, je n'ai pas fait allemand en seconde langue.
3: Frühstück.
0: Merci. Et on a dessus combien de titres? Est-ce qu'on peut
1: Alors
0: dire le
1: a
0: nombre de titres?
1: Officiellement 6 titres.
0: Officiellement, voilà, on dira officiellement 6 titres.
1: Mais on a des petits snacks.
0: Et on va écouter des snacks. Ouais. Ok, waouh. Toi, tu as fait anglais, première langue. On écoute un morceau qui est... C'est parfait, c'est le bon numéro, c'est le numéro 6 de cet EP qui sort vendredi. Et comment s'appelle le numéro 6 de cet EP Frühstück de Hatchet Face?
3: Mouth Breather.
0: Merci Bastien.
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0: C'était donc un morceau de Hatchet Face qui fait partie de leur EP qui sortira vendredi. EP qui s'appelle, qui va être le plus réactif,
1: Frühstück.
0: Et on a un gagnant, bravo. Et le gagnant, c'est le guitariste qui est aussi claviériste de Hatchet Face. Je crois même t'avoir aperçu à la basse.
1: Exactement.
2: Sur Most Brother.
0: Et peut-être même au cœur.
1: Ça m'arrive. Alors, c'est sur l'EP principalement, sur l'enregistrement. En live, moins.
0: Ok. Est-ce qu'un des morceaux de cette EP va être accompagné d'un clip?
1: Eh ben,
3: Ça tombe bien. Ça tombe très bien. Puisque c'est celui qu'on vient d'entendre.
0: Ah, parfait. Et ça sort donc sûrement vendredi?
3: Eh bien, un peu avant. Demain.
0: Demain, dès demain. Puis demain, on sera jeudi. On aura le clip avant l'EP.
1: Exactement.
0: Bien. De quoi donner encore plus envie de... d'aller au concert de vendredi soir au El Camino. Je rappelle l'horaire, 20h. La participation aux frais, elle est de 10€. Et qui est donc l'artiste avec qui vous partagez l'affiche?
2: Il s'appelle Tristan Aubert.
0: Et vous le connaissez de comment?
2: Bah, c'est le frère d'un ami qui a dit: j'ai mon frère qui fait de la musique. On a fait OK. Il cherche une date, on a fait OK.
0: Ça va être l'occasion pour vous aussi de passer un moment découverte.
2: Exactement.
0: Parfait. Et pour le clip, vous aurez dans le clip le look que je crois avoir aperçu dans une photo ou deux il y a un jour ou deux, non? Oui. Est-ce que c'était un indice, la photo que vous avez divulguée hier ou avant-hier sur les réseaux?
1: Tout à fait.
2: Totalement.
0: Bien. Le morceau s'appelle...
1: Mouth Breather.
0: Il sera en clip, il sera dans l'EP dont il y aura des exemplaires physiques vendredi soir en vente à l'occasion de votre concert release party. Élisie souhaitait rajouter que...
4: Oui, je souhaite rajouter que le clip a été écrit, réalisé et monté par Chloé Prudhomme et Juka. Et du coup, leur adresser un grand merci parce qu'ils ont fait vraiment un travail exceptionnel. Voilà, nous on adore le résultat, on est vraiment trop trop contents. Donc voilà.
0: Merci beaucoup. Hatchet Face, tu souhaitais enfin rajouter que...
3: Je rajoute aussi des remerciements pour notre manageuse Inga Frühstück et pour toutes les personnes qui ont participé au clip, notamment, je cite Francis Doumer.
2: Ah oui, Francis Doumer nous a aidés à avoir le rôle principal du clip.
0: Exactement. Parfait. Merci beaucoup, Hatchet Face. Je vous dis à vendredi soir au El Camino.
2: Merci à toi.
3: Merci.
1: Merci beaucoup.
0: Dans les Apéro News, on a un autre concert enfin à annoncer. Il s'agit du groupe Ringscabs qui a un beau festival en approche ce week-end. Marsouin,
5: oui,
0: à la batterie.
5: C'est moi. Effectivement, avec Ringscabs, on va jouer au Moshing in the Rain à Cherbourg vendredi qui vient, du coup, pour la première journée du festival qui se déroule sur 2 jours. On va jouer avec Vain Valkyries, qui sont des potes, et Mars Red Sky, qui est un groupe qu'on écoute depuis longtemps. Donc on est très très contents, ça va être du très gros son, ça va être super.
0: Tu connaissais déjà un peu le festival avant même d'y être programmé?
5: Oui, effectivement, j'avais déjà vu des choses passer par rapport à ce festival. J'ai jamais eu l'occasion d'y aller, mais ça avait l'air vraiment très cool, et notamment il y avait plein de morceaux qui étaient... plein de groupes du coin, mais également des plus grosses têtes qui étaient passées, et c'était un peu avec le Graf Zeppelin à l'essai, un festival remplissait un petit peu la scène métal de Normandie, en tout cas basse Normandie, quoi.
0: Alors j'avais repéré un bobo dans l'équipe, c'est du passé, côté Julien sera à nouveau au chant et à la guitare sur le concert qui vient.
5: Oui, effectivement, il a réussi à récupérer très vite.
0: Parfait.
5: Et tout va bien.
0: Eh bien, c'est nickel. Et donc, ce week-end, on va pouvoir écouter Ringscabs avec notamment peut-être le titre We Fight the Fear, que je connais bien. Mais tu as peut-être une autre préférence à écouter, à diffuser ce soir sur 666. Pour conclure les Apéro News, ce sera quel morceau de Ringscabs?
5: Alors, ce qu'on va écouter, ça va être donc une exclue totale, parce que pour l'instant, on n'a rien sorti du tout. On a un album qui arrive et notre premier single qui sortira, c'est un morceau qui s'appelle Kill Your Idol et qui va être le premier morceau de notre album Screed, qui sortira en fin d'année ou en début d'année prochaine.
0: C'est parti pour un extrait de Kill Your Idol de Ringscabs. Merci Marsouin.

0: Racist attack, we can't stand that. Bienvenue, auditeurs, auditrices, c'est le Lion Frequency, 901ème édition. Et on ouvre avec ce Dread Squad et Dr. Ring Bing, Racist attack, extrait du nouvel album de Dread Squad, Voices from the Desert. Un album de 15 titres, vous retrouvez... on avait joué déjà il y a deux semaines celui avec Marcus High et Fat Frog. Il y a aussi Lassai, il y a aussi Dub Princess, Trinity, Chan Finn, Tom Spirals, notamment Marky Lyrical aussi, Raj Joshua, Lige Uka, et King Monsoul. Voilà, tout simplement, 15 titres à découvrir. Voices from the Desert, le nouvel album de Dread Squad en ouverture de cette 901ème édition du Lion Frequency, je le disais, avec le Racist Attack, parce qu'on en prend plein la tête en ce moment. J'accueille mon invité aussi, Yoda.
1: Salut Lanka, bonsoir les auditeurs, bonsoir les auditrices, ça va et toi?
0: Ça fait longtemps que je t'avais pas vu, j'ai l'impression.
1: Ben ouais.
0: La dernière fois, c'était pour l'interview de Sir Wax, il me semble.
1: C'était pour l'interview de Sir Wax. Et puis, j'ai vu que la semaine dernière, tu avais fêté la 900e.
0: Ouais, fêté, pas vraiment fêté. Ouais,
1: bah, écoute, attends, c'est des choses qui arrivent hein, quand on fait les choses avec amour et passion. C'est des choses qui arrivent. Longue vie au Lion Frequency, ouais, longue vie à Radio 666 et à toutes les émissions.
0: Merci. Bon, ça va, toi? Depuis?
1: Ouais, nickel.
0: Nickel, tout va bien, la rentrée, tout se passe bien.
1: Impeccable, on est là.
0: Musicalement, t'as fait des trucs aussi là depuis? T'avais fait des petits concerts, des petites choses, non?
1: Non, je suis allé au festival de Alouvigny, là.
0: Ah, le full
1: festival dont la radio 666 est partenaire. Bah, c'est à côté de la maison, c'est sympathique.
0: Et bah, parfait.
1: Passe un bon moment.
0: Et moi, je me suis retrouvé, tu vois, au BBC pour le Rock for Life avec le Blob en première partie, un des projets de Khalifa plutôt rock.
1: Yes.
0: Et puis Yarol Poupeau aussi, Yarol Poupeau, guitariste chanteur, membre fondateur du FFF d'ailleurs, et le FFF qui seront présents au Big Band Café, au Cargo cette année. Donc à suivre pour les amateurs de rock. Alors au menu cette semaine, quelques nouveautés, les dernières fraîcheurs. Yoda, tu nous as préparé une petite chronique, il me semble, sur
1: Kabaka Pyramid, qui nous a sorti une dernière mixtape, The Lyric Tape, Rebel Music de Lyric Tape exactement, et j'ai l'impression qu'il nous tend une perche, il veut qu'on l'écoute, il veut qu'on se penche sur les lyrics. Eh bien écoute, c'est ce qu'on va faire, on va résumer un peu en substance ce qu'il nous raconte, parce qu'il raconte pas mal de choses, notamment dans les trois premiers morceaux où ben, on va un peu décoder tout ce qu'il nous raconte.
0: Eh bien tu vas nous parler de ça dans quelques minutes. Avant ça, quelques titres d'introduction, histoire de se mettre en jambes, avec notamment le dernier single de Tikkenja Fakoly, qui nous fait un featuring avec Anna Tijou, une colombienne, me semble-t-il.
1: Une chilienne, je crois. Chilienne. Franco-chilienne.
0: Voilà, merci.
1: Et elle avait fait la musique de la série. Enfin, elle était présente dans la BO de la série Breaking Bad.
0: Ok.
1: Tu joues, c'est sérieux.
0: Et donc, on va s'écouter ce titre là-bas, toujours, qui résonne un peu. On a commencé avec le Racist Attack, avec ces histoires d'identité. Et quand on nous dit que c'est mieux là-bas, qu'on nous vend des rêves d'outre-mer, des rêves d'Europe, des rêves d'Occident, eh ben, c'est parti, allez. Tu te mets cool, tu te mets bien. C'est le 99.1. On est ici et on écoute là-bas.

Eh oui, je te dis que c'est faux. Toutes ces belles promesses, tous ces rêves de voyage, d'aller, de quitter son pays pour des meilleures terres, voilà. Tikenja Fakoli et Anna Tijou pour ce dernier single là-bas, sorti il y a 5 jours. Allez, on va continuer avec, avec des Français qui chantent en anglais, mais toujours en lien avec cette actualité un petit peu de malade. Les Generation qui viennent de nous dévoiler un nouveau single qui s'appelle Dreadful Time. Eh ben, on va s'écouter ça tout de suite, voilà, sur cette crise. Hein, on sent l'air du temps un peu... Tu me diras, il y a toujours eu des époques un petit peu bizarres. Hein, en 39, c'était déjà pas très terrible, mais bon... On va s'écouter cette Generation qui vont nous redonner un petit peu la patate en musique, on l'espère. Et ils seront d'ailleurs en Normandie, au 106 à Rouen, le 10 mars d'ailleurs. Alors si vous voulez des places, je pense se réserver assez rapidement. Parce que les concerts de reggae dans les SMAC sont vite complètes parce que c'est les têtes d'affiche toujours. Par exemple, Dana Kill, c'est déjà complet au BBC, au Cargo. Vous avez aussi Java et Winston McAnuff. Vous avez aussi Louisa qui passe au BBC d'ailleurs pour les amateurs. N'hésitez pas à prendre vos places dès maintenant. Allez, on s'écoute Generation, le Dreadful Time.

0: Dreadful Time, voilà, de Generation. Et on continue dans cette génération, la même génération avec Volodia, qui vient de nous sortir aussi un nouveau petit clip, un nouveau single extrait de son album à venir, Pacifique, qui sortira, lui, le 6 novembre. Le morceau s'appelle « Sans ça ». Bah ouais, si on n'a pas nos entourages, les gens qui nous soutiennent, les gens qui nous supportent, eh ben, ça le fait pas.
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0: sans ça, le dernier single de Volodia, extrait de son album à venir, donc apparaître le 6 novembre, l'album Pacifique, voilà. Et j'allais vous parler, tiens, on accueille Negril dans les studios de la radio, salut Negril, qui fait son émission bien sûr reggae, le Reggae Express tous les vendredis soirs, big up à toi. Et puis, bien sûr, je big up aussi les gars qui font le Jamaïcain tous les dimanches soirs. Les trois émissions reggae de ta radio préférée. Ou pas. Mais j'allais vous parler d'un nouveau livre d'Alexandre Grondeau, d'ailleurs, Jeanne Negril, qui m'avait prêté la dernière fois, des Générations H. Cette trilogie, d'ailleurs, il me semble, hein, c'est une trilogie. Bref, Alexandre Grondeau, là, il doit être à son 10e bouquin. Là, il vient de sortir Manuel de survie. Alors, Manuel de survie avec une quatrième, toujours sur, aux éditions La Lune sur le Toit, bien sûr. Et puis avec une quatrième de couverture qui dit voilà, que ce livre ne s'adresse pas à tous les gens un petit peu sensibles, racistes, etc. Donc voilà, c'est une petite mise en garde. Le manuel de survie dans ce monde de merde, il s'appelle même... même manuel de survie dans ce monde de merde et d'autres choses sur la liberté, la jouissance et la vie. Voilà, Alexandre Grondeau. Le bouquin donc vient de sortir... Ah non, il sortira, excusez-moi, il sortira... Non, il est sorti le 23 janvier 2026. Eh ben ouais, tu vois, on l'avait raté. Mais qu'est-ce qui s'est passé en même temps? C'est qu'on a un titre qui accompagne ce livre, parce qu'Alexandre Grondeau fait aussi de la production musicale, et il a invité Big Red pour un morceau qui s'appelle Pussyful Funeral. Et ben on va se l'écouter, hein, comme ça, ça va nous mettre dans l'ambiance, dans le jus, et voilà le livre à découvrir. Bien sûr, la semaine dernière, je parlais pas mal de documentaires. Et ben là, on parle de livres, voilà, la culture reggae. Ce n'est pas que de la musique, donc ouvrez vos esprits. Et puis là, on écoute, on ouvre ses oreilles avec Big Red. Allez.
1: Non, c'est l'SOS pour tous les massifs, ça la sup là. 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

0: pour le manuel de survie dans ce monde de merde. Le livre d'Alexandre Gondeau. Hurdis. Voilà, voilà, pour se détendre un petit peu. Et puis, Alexandre Gondeau aussi qui milite pas mal pour les free parties. Il a été taclé d'ailleurs sur une émission de télé, je crois. Et il en a fait un morceau aussi pour contre-attaquer sur les free parties qui sont aussi de plus en plus réprimées. Elle est belle, la France. Mais nous allons changer de continent, nous allons changer d'ambiance. Avec Yoda qui vient nous présenter le nouvel album de Kabaka Pyramid. Et ben je te laisse nous parler un petit peu de cet album et puis de s'écouter les morceaux qui vont avec.
1: On en parlait tout à l'heure, donc Kabaka Pyramid qui nous a sorti c'est une mixtape, c'est pas un album. Une mixtape sortie au mois d'août sur le label Bebel Rock Music et Ghetto Youths International. Kabaka Pyramid qu'on a découvert il y a plus de 15 ans maintenant avec son premier album et puis qui a été gratifié d'un Grammy en 2022 avec son album The Calling et qui nous revient avec une mixtape de 10 titres où il retourne un peu à ses racines hip-hop parce qu'on peut le dire, Kabaka Pyramid à la base c'est un rappeur. Si tu check sur internet Ronnie Pyramid, tu vas trouver des mixtapes, des albums de l'ancien Kabaka Pyramid et c'est 100% hip-hop. Alors c'est produit par notamment Fat Babs c'est ton collègue Fat Babs.
2: Ouais.
1: Ça fait plaisir de le voir jusqu'ici quoi, tu vois. Et donc je vous ai sélectionné trois morceaux avec beaucoup de lyrics et on va se pencher un peu sur le contenu parce qu'il a pas mal de choses à dire. On s'écoute le premier titre, l'intro. Premier titre, le titre s'appelle Stand Firm, en featuring avec Pressure Boss Pipe et Peter Tosh. One, Lion Frequency, Kabaka.

0: Le tour de Kabaka Pyramide, donc lui, il arrive en force aussi, hein, tu vois, Rastaman, stand firm, you know. Rasta, on est là, toi-même, tu sais, on brûle tout ce qui provient de Babylone. De toute façon, ils ne peuvent pas nous utiliser comme si on était des objets. Can use, we like, we are furniture. Je parle sous ton contrôle, Gianni Grilland, par rapport à la traduction, parce que j'ai appris que toi, l'anglais, tu maîtrisais. Hein. Ensuite, donc premier couplet, qu'est-ce qu'il nous dit dans cette troisième guerre mondiale, guettez l'antéchrist. Moi, j'ai toujours trouvé que Kabaka Pyramide, il avait un petit côté à rentrer un peu dans le jeu des théories du complot, tu sais. Même pas, ça m'étonnerait si un jour il nous dit ouais, la Terre elle est plate et tout.
1: Ah, mais Rastafari a toujours été là-dedans. Enfin, je veux dire, on a toujours dénoncé le Babylon System, c'est vrai.
0: Ah, exactement. Non, mais il joue là-dessus, tu vois. Et après, il nous dit, sortez vos têtes de vos téléphones et de vos écrans et regardez autour de vous. Demandez-vous, est-ce qu'on est vraiment satisfait? Est-ce qu'on est vraiment dans un futur désirable? Est-ce que c'est convivial? Tu vois, on peut le rapprocher au Lion Frequency. Il nous parle. Après, il passe au deuxième couplet. Et là, il te dit, ils annulent mes concerts, mais moi, je m'en contente très bien. C'est d'ailleurs ça qui me fait dire que je fais quelque chose de bien. Pourquoi vouloir m'adapter à quelque chose qui est défaillant? Tu vois, il donne direct le ton. Et puis ensuite, il s'adresse plus à la jeunesse, tu vois. Soyez patient, gardez la foi, ne suivez pas tous ces idiots qu'on essaie de surévaluer. Substance of a hype that me can overstate. Le fond plutôt que le paraître, le buzz, on le répétera jamais assez. Ne donnez pas de crédit, de visibilité aux idiots, ne serait-ce qu'en réagissant à leurs propos. Donc ça prendra du temps, mais les portes finiront par s'ouvrir. Soyez vrai avec vous-même, restez authentique. Et regardez tout ce qu'ils racontent dans leurs chansons. Le message atteint jusque les petites filles. Ça les transforme en des bêtes de forêt, elles y croient aux paroles. Donc attention avec ça. Et puis à la fin, Pressure Boss Pipe, le chanteur des îles Vierges, qui remet la dernière couche. They only taking up the oxygen. Ils ne font que gaspiller de l'oxygène. Ils vont s'effondrer, mais ce ne sera pas un accident. Ils vont à l'encontre des lois de Jah. Ils doivent se repentir. Nous avons notre défense. Babylone doit faire face aux conséquences. Voilà, d'entrée, Kabaka Pyramide, premier titre.
1: Et c'est pas mal pour ce premier titre d'intro. Donc cette mixtape de 10 titres, il y a d'autres featuring là-dessus?
0: Il y a des featuring. Il y a pas d'autres featuring. Il y a des samples qu'on reprenait. T'as joué un morceau avec un sample de Supercat.
1: Yes.
0: Mais non, c'est le premier titre, c'est le seul en featuring.
1: Ok.
0: Et ensuite, si tu veux, on peut s'écouter le deuxième. Parce
1: bien
0: que,
1: sûr.
0: À mon humble avis, c'est celui qui en raconte le plus.
1: Le morceau
0: From With Day, Kabaka Pyramide. Rebel Music, The Lyrics Tape.
1: Yeah. Toujours sur le 99.fm, là, il y a un truc dans ce radio show. Tu mets fort chez toi.

0: again.
1: Accurate. Faut amourir des Kabaka Pyramid. Le second titre de la mixtape Rebel Music de Lyric Tape.
2: Un peu énervé, là, le garçon, là.
1: Ah ouais, là, tu as bien vu, là, il n'y a pas de couplet, il n'y a pas de refrain, là, il te fait les lyrics direct. C'est hip-hop. Et sur celle-ci, donc, tu as un message un peu plus centré sur les acteurs du mouvement reggae, tu vois, ceux qui l'ont créé, ceux qui le font perdurer. Et c'est un peu un manifeste pour le renouveau du reggae conscient, du reggae revival, one drop, appelle-le comme tu veux. Et à la production, Fat Babs, hein, on l'a dit tout à l'heure. Donc lui, Kabaka, il arrive d'entrée, je vois bien que le reggae ne tourne plus. Tu vois, il est lucide, quoi. Il y a juste des gars de studio qui savent même pas chanter, qui dépensent beaucoup d'argent pour faire des vues. Ils sont prêts à tout pour être dans la tendance et ils soutiennent même le démon. Le démon est Baphomet. Baphomet demand dancing. Donc tu vois, là, il critique la scène actuelle, hein, la nouvelle génération jamaïcaine avec leur propre code. Hein. Ça a toujours été comme ça. Et dans le second couplet, de l'autre côté, il dit, mais attendez, les autres, ils restent bloqués à l'ancienne école. Ils ont des chansons faites d'un autre temps. Song we make before man start use Pro Tools. Hein, des trucs à l'ancienne, c'est toujours pareil. En plus, ils se croient cool. Donc, pas de disrespect. Moi, je suis proche d'entre eux. Et là, tu te dis, mais il a craqué, quoi. Il taille tout le monde au passage, tu vois. Tu dis des choses comme ça, faut assumer derrière, tu vois. Et c'est là où il commence, tu vois. Well, this is my petition. Can we what this yaffy stop? Je veux que cette opposition s'arrête. Tu vois, il commence à préciser sa pensée. Parce que c'est la musique reggae dans toute sa globalité qui a placé la Jamaïque au sommet, au patrimoine de l'UNESCO. Tu vois? Donc moi, je ne veux pas de division parce que le dancehall, lui aussi, doit reprendre ses lettres de noblesse. C'est bizarre. D'un côté, il y a des mecs avec des délires bizarres. De l'autre, des babas cool. Moi, ce que je vois, c'est plutôt une question d'équilibre. Parce que là, la balance, elle penche du mauvais côté. Voilà, c'est ça qu'il nous dit dans le premier couplet. Enfin, non, c'est même pas un couplet, dans la première partie de la chanson. Et ensuite, il fait un name dropping sur tous les chanteurs de la nouvelle génération. Et il repart sur le même constat. La musique reggae, elle est laissée de côté. Moi, ça me fend le cœur. Et moi, je suis juste là pour entretenir le feu sacré. Je fais ma part du travail. Et en plus, je voyage sur tous les continents. Et quand j'atterris en Jamaïque, mais je vois bien que le reggae n'est plus aussi visible, tu vois. Il n'y a que de la folie pure. Et ce n'est pas un accident. On doit... We have to repave the road and lay down some block cement. Nous devons repaver la route et poser des blocs de ciment. Moi, je vous l'avais dit dans Prophétie. Prophétie, c'est un titre de son premier album Rebel Music qui était sorti en 2011. Ce projet était un don du ciel. Et bien maintenant, voici la partie 2. Et je suis pleinement dans mon élément. Accurate. Tu vois la réflexion du gars? Il nous prend pas pour des babos. Il est très lucide, Kabaka Pyramid. Mais il faut suivre, parce qu'il a un flow assez rapide.
2: Oui, carrément. Il est bien vénère sur ce morceau. From We Day.
1: From We Day. Accurate. Comment on pourrait dire ça? C'est carré, c'est son gimmick, ça. C'est précis. Donc ça, c'était le deuxième titre. Après, ben, on peut s'écouter le troisième.
2: Bien sûr.
1: Le troisième s'appelle Rebel Music. Et il nous raconte pas mal de choses aussi. Il continue de préciser sa pensée.
2: D'ailleurs, c'est le titre de cette mixtape, Rebel Music, The Lyrics Tape. Kabaka Pyramid qui vient de sortir ce projet. Et donc, le morceau s'appelle Rebel Music.
1: I'm back.
2: I'm back.

0: bless. Rebel Music, I'm back, le troisième titre de la mixtape de Kabaka Pyramid.
1: Pyramide,
0: ouais, t'as raison. Et donc là, bah, il est plus... là où tout à l'heure, il était centré sur le mouvement, reggae dans sa globalité, là, il est plus centré sur lui-même, tu vois. Il nous parle du lyriciste qu'il est et de ses influences. Alors, pareil, name dropping, Wu-Tang, Mos Def, Erykah Badu. Et il constate également l'appauvrissement des lyrics dans le hip-hop. Tu vois, c'est un peu... Bah, le hip-hop et le reggae, quelque part, bah, c'est des cousins, tu vois. Back when lyricism was on top before trap did kick in. Lorsqu'on se focalisait plus sur les lyrics avant que la trap prenne le relais. Le rap est un talent que je n'ai jamais vraiment pu utiliser. Tu vois, il officialise, c'est un rappeur. Sinon, on m'aurait jamais laissé ma chance dans le reggae. Avec toutes ces lyrics, ça aurait fait tourner la tête des gens. Mais mon public de base me disait mais que je n'en donnais pas assez. Et c'est pour ça qu'il revient avec son Rebel Music. I'm back. D'où le titre, tu vois. Donc, tu vois, il a cette ambivalence, tu vois. On sent que ça le travaille, Kabaka Pyramid, tu vois. Il se sent quelque part un peu obligé de se justifier pourquoi il est sur ces deux volets et il nous en parle. Et tu vois, ben, au final, c'est tant mieux, tu vois, des artistes comme ça qui prennent du recul sur leur art pour progresser. Ils sont honnêtes envers eux-mêmes, ils sont honnêtes envers vous, envers nous. Et ça démontre un énorme respect aux auditeurs et au public. Big up Kabaka. Ça, c'était le troisième titre. Et puis après la mixtape s'enchaîne avec des big tunes. Il y a We Dem Wa, dont on parlait tout à l'heure, avec le sample du Super Cat, Don Dada, Rotation, produit par Fat Babs aussi, où ça parle des sound system, un espèce d'anthème pour les sound system. Et après, on trouve ensuite des thèmes un peu plus récurrents, tu vois, qu'on retrouve souvent dans le déroulé des albums ou des mixtapes, Roll Up, La Ganja Tune, tu vois, il aime le produit, My Baby, où il est amoureux, et ça en fait 10 titres bien complets.
1: Et ça finit avec le titre Action.
0: Action, yes.
1: Pour passer à l'action.
0: Pour passer à l'action, exactement.
1: Donc, merci Yoda. D'autres choses à ajouter sur ce Rebel Music, The Lyrics Tape de Kabaka Pyramid?
0: Non, ben, je vous invite à l'écouter avant tout.
1: Bah oui.
0: Et puis, ouais. Met à disposition toutes les lyrics. Et ça, ça, c'est très hip-hop, tu vois.
1: Donc, ça, c'est sur le Bandcamp?
0: C'est sur le Bandcamp. Tu peux lire toutes les lyrics, voir un peu tout ce qu'il raconte et te faire ton opinion sur les sujets qu'il aborde.
1: Eh ben, merci beaucoup, Yoda, pour cette présentation, cette chronique de cette dernière sortie. Allez, il nous reste 10 minutes. On continue, un peu comme le début et comme tu l'as dit aussi avec Kabaka. On va continuer avec une artiste, une voix féminine quand même, parce qu'à chaque fois quand même, on en joue assez peu, mais il y en a quand même. Queen Omega qui vient de sortir un clip. Le morceau s'appelle Spiritual War. C'est sorti sur le Ram Up Redeem. On avait joué déjà un morceau de Mika Shemaya, le Rootsman Style, sur le même Redeem. Ça, c'est aussi une des particularités de cette musique jamaïcaine. Les One Redeem et puis plusieurs chanteurs, chanteuses viennent poser là-dessus. Et là, on écoute Queen Omega avec le Spiritual War, parce que la guerre, elle est mentale, elle est spirituelle. Yes. C'est parti! Et tu peux aller voir le clip aussi qui l'accompagne. Allez, Queen O dans le Lion Frequency Radio Show! 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

Queen Omega, ce Spiritual War sur le Ram Up Redeem disponible. Et puis aussi, il y a d'autres featuring qui accompagnent ce Redeem, évidemment. Vous retrouvez notamment Vanzo, Anthony B, Prince Theo et Ailu et Junior Dread notamment sur ce même Redeem. Eh bien, il nous reste 5 minutes, le temps peut-être. Allez, un morceau et demi. Là, on part en dub avec un album à venir de Brain Damage avec Sir Jean. Le single vient de sortir, l'album arrive. Allez, Propaganda, parce qu'on entend pas.

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1: 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La voix de Sirjean avec Brain Damage et l'album arrive incessamment sous peu, voilà. Et nous arrivons à destination. Merci Yoda pour cette chronique.
2: Merci à toi, big up aux auditeurs, big up aux auditrices. Longue vie au Lion Frequency, longue vie à Reggae Express, animé par Gianni Grill, tous les vendredis sur cette même radio 666 à 21h. Tune in.
1: Yes, vendredi t'es là, Negril?
3: Toujours. Je serai au poste.
1: Tu seras au poste.
3: Devant le poste.
1: Devant le poste.
2: Yes.
1: Allez, on se quitte. 30 secondes d'un dernier morceau avec Maccabi. To be racist. Et on se quitte là-dessus. Prenez soin de vous et des autres, même ceux que vous connaissez pas. Ben ouais. Le racisme est une maladie mentale, comme nous le dit Maccabi. Allez, on se quitte là-dessus. Prenez soin de vous et des autres. C'était Junior Lanka, Yoda, Negril pour le Lion Freak.

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Voilà, salut à toutes et à tous, c'est donc Interférence avec vous sur Londrock, le 666-99.1, compagnie de Christophe, jusqu'à 23h. Alors ce très long titre de 22 minutes qui nous a permis d'ouvrir cette émission va nous ramener au 20 mars 2020 avec la sortie du 4e album studio du groupe danois Dizzy Meets Lizzy, un album qui s'intitule Alter Echo. Il est sorti sur le label Sony Music. On y retrouve donc Tim Christensen, Martin Nielsen et Soren Frids à la batterie sur cet album. Quelques invités viendront y faire un petit tour. Un album dont on a tout de suite extrait un titre qui s'appelle Amelia. Alors vous pouvez aller voir le clip qui va avec, c'est un mini-film, c'est assez sympathique à regarder. Pour l'instant, nous on va continuer dans la musique, retrouver les nouveautés, et on va retrouver le 7e album studio du groupe Cardinal Follies, un album qui s'intitule Let the Posers Fall, un album à paraître d'ici quelques semaines sur le label Cruz del Sur Music. Premier titre disponible, New York Ripper.

Allez, on va maintenant passer chez High Roller Records pour retrouver le groupe belge Killer pour ce qui est son dernier album, un album qui s'appelle The Grand Final, un album qui est sorti il y a quelques semaines déjà, 10 titres. Pour cet album, on y retrouve entre autres, et bien sûr, Shorty Van Camp au chant et à la guitare. C'est lui qui mène le groupe depuis le début. Et on va donc extraire de cet album le morceau qui s'intitule The Grand Final.

Allez, petit passage par l'Angleterre avec le groupe Employed to Serve qui nous sort son deuxième single de l'année. Alors, single qui sort sur le label Church Road Records, single qui s'intitule A Moment Gone Too Soon.

Allez, on va changer de style et on va retrouver Scott Holiday, le guitariste de Rival Sun, avec son nouveau projet qui s'appelle Holiday. Alors, c'est H-O-L, un 1 à la place du I, D, 4 à la place du A et Y pour le Y. Donc, son premier album s'appelle Topology. On va retrouver un nouveau single qui sort sur le propre label donc, du groupe, c'est Secret Song Recording. Ce single, c'est Very Dream.

Voilà, il est temps de mettre les nouveautés de côté pour retrouver un autre album sorti en 2020. Cette fois-ci, on part le 2 octobre sur le label Nuclear Blast. On va retrouver le 15e album studio des Norvégiens Danslaved, un album qui s'appelle Utgard, très jolie pochette au demeurant. Donc on retrouve Ivar Björnsson, Grottel Kjetson, tous deux toujours à la barre du groupe depuis le début. Ivar Sandøy, Håkon Vinje et Arve Heisdel, donc lui a l'autre guitare qui fait partie de Audrey Horn. Enfin bref, on retrouvera Audrey Horn sûrement dans une prochaine émission. Pour l'instant, on parle d'Unslaved et on s'écoute tout de suite le titre Homebound.

Allez, retour maintenant aux nouveautés. Cette fois-ci, on va aller faire un petit tour au pays de Galles avec le groupe King Kraken qui nous sort un nouveau single en indépendance. C'est I Am The Apocalypse.

On va maintenant passer par l'Italie pour un peu de death metal. On va retrouver le groupe Necrocine qui sort son premier album Scomocracy, donc sur le label Personal Records. On s'écoute tout de suite le morceau Weapons of the Daint.

Allez, changement de style, comme d'habitude, on va retrouver Night Ranger qui nous a sorti fin août dernier un best-of de sa carrière, dont une partie des titres ont été remasterisés. Alors tout ça, c'est dispo sur le label Frontiers Music. On va retrouver en titre remixé justement leur morceau Sister Christian.

Allez, on va passer par la case Napalm Records et retrouver du power metal. On ne les présente plus. C'est Glory Hammer, donc un nouvel album qui sera dispo au mois d'octobre prochain, qui s'intitule Space 1993 Wrath of Core Viriliats. Un album dont on peut déjà découvrir un single avec un petit dessin animé sympathique qui va avec le morceau, ça s'intitule Die with a Sword in My Hand.

Voilà, et avant de retrouver la série qui vous décoiffe les cheveux du fond, on va retrouver un deuxième extrait de l'album de la semaine, Alter Echo, l'album de Deez Meets Lizzy, le groupe danois, donc album sorti en 2020 sur le label Sony Music. On retrouve un autre des singles de cet album, The Middle.

Voilà, profitez du calme des vagues, parce que là, ça va être autre chose. On va aller faire un petit tour avec du black metal. On part en Allemagne avec le groupe Servant qui nous sort leur 4e album, Lux Ex Inferis, sur le label AOP Records. Ce sera dispo dans quelques jours dans vos plus belles crèmeries. On retrouve tout de suite le morceau Tabula Raza.

0: On va maintenant s'attaquer à un EP de titres sorti au mois de juillet dernier sur le label Darkness Shallrise Production. Donc cet EP s'intitule Motesten Darin. C'est un groupe de black metal suédois. C'est Arcanum. Le morceau, c'est Sabkena Arkrik.
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On repart en Allemagne et toujours pour du black metal avec le nouvel album du groupe Firtan. L'album s'intitule Helios, apparaître d'ici quelques jours via le label AOP Records. On retrouve tout de suite le morceau Ascension.

Voilà, on va donc terminer cette joyeuse série en allant faire un petit tour en Russie avec un one-man band qui fait dans le Black Death. C'est Mittags Abgrun qui nous a sorti il y a quelques semaines chez Darkness Shall Rise Production un album éponyme donc qui s'appelle Mittags Abgrun. Alors je vous cite plusieurs fois le nom du groupe parce que je vais être incapable de vous citer le morceau qui suit. Donc c'est une intro plus un titre, c'est écrit en russe et là même en faisant de la phonétique c'est impossible. On retrouve tout de suite un extrait du nouvel album du groupe Mittags Abgrun.

Voilà, on laisse tout ça se terminer tranquillement. On a donc terminé cette petite série qui décoiffe et on retrouve un album paru en 2020, le 27 mars très exactement. C'est le quatrième album studio du groupe Igor, avec 3 R pour ceux qui ne connaissent pas. L'album s'appelle Spirituality and Distortion. Cette jolie chose est sortie sur le label Metal Blade. Alors, pour ceux qui ne connaissent pas, vous allez voir, c'est assez fantastique. Moi, je trouve ça super. J'étais venu au BBC, ça avait donné un très très bon concert. Allez, trêve de paroles, retour à la musique. On retrouve le morceau Barocco Satani.

Allez, on va retrouver quelque chose d'un petit peu plus classique. On part chez Frontiers Music avec un nouvel extrait du Ian Paris Consortium Project 6. Donc, c'est sa série Consortium Project. Il en est donc au 6e volume. Voilà, tout est dit. Donc, l'album s'appelle Legacy of Empire. Nouveau single disponible, A Kingdom for Heroes.

Allez, avant d'aller se coucher, on va se refaire une petite dose de death metal. Revolving Flesh nous a sorti un nouvel album il y a quelques semaines. Album qui s'intitule Flesh for the Cult of Death. Alors, il est sorti en indépendant et aussi sur le label War Anthem Records. On écoute, issu de cet album, le titre éponyme Flesh for the Cult of Death.

Allez, avant de retrouver un dernier extrait de l'album de la semaine, on va retrouver le groupe de Candace Cuxulain, c'est bien sûr Walls of Jericho, avec un nouvel album à paraître sur le label Napalm Records. L'album s'appelle System Error Humanity. Là aussi, la pochette va bien dans l'air du temps. 15 titres pour ce nouvel album, dont Vicente.

Voilà, et comme annoncé, on termine avec un dernier morceau de l'album de la semaine, Alter Echo, le quatrième album studio des Danois de Dizzy Meets Lizzy, donc un album paru le 20 mars 2020 sur le label Sony Music. On va donc terminer avec le titre California Rain. Alors, on vous souhaite eh bien une très très bonne semaine. Restez bien sûr branchés sur le 666 du rock sous toutes ses formes, dans tous ses états. 24 heures sur 24, 7 jours sur 7. Nous, on sera de retour la semaine prochaine pour de nouvelles aventures. Prenez surtout bien soin de vous et de vos proches. Salut !

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0: 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Bien adapté à la vie aquatique, je possède des pattes postérieures palmées et une queue aplatie. 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
2: Voilà, question pour un champion. Bonne soirée à tous, merci.

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